Hein? Mais il veut pas. Il trouve que c'est trop oui, trop faible. C'est ça mon problème, c'est que la voix grave avec le souffle, j'aime bien.